0: 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Als je moet gaan, dan moet je gaan. If you gotta go, you better go, denk ik dan. Van Manfred Mann op Zoo Radio. 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

0: 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Funk van de Queen of Soul, Aretha Franklin. En nu Hervé Villard. Capri, het is voorbij.
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